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2: C'est étrange. Je ne sais pas ce qui m'arrive ce soir. Je te regarde comme pour la première fois.
3: Encore des mots, toujours des mots, les mêmes mots.
2: Je ne sais plus comment te dire.
3: Rien que des mots.
2: Mais tu as cette belle histoire d'amour que je ne sais